0: avait dit quoi
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0: Ouais, tu fais chier
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2: C'est la même.
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